0: long? Trop de temps? Peut-être. Mais c'est notre choix, non? Irkalam?
1: Irkalam, c'est notre choix.
0: C'est notre choix. Nam mudivu seivadhaan. Oui.
1: Oui.
0: Mais ce n'est pas facile. Les applications sont addictives. On regarde le téléphone tout le temps. Dinda, sadaneram?
1: Sadaneram, cellphone paarthu kondirkum bodellam irkum. Adu adimaitalam.
0: Ah, c'est addictif. C'est vrai. Moi aussi, parfois, je regarde mon téléphone trop souvent. Je regarde.
1: Unmeidan, nanum neriya cellphone ubayogikiren.
0: Il y a aussi des fausses informations. Des gens écrivent des choses qui ne sont pas vraies.
1: Il y a aussi
0: des fausses informations.
1: Il y a aussi des fausses informations. Des gens écrivent des choses qui ne sont pas vraies.
0: Oui, c'est un vrai problème. Il faut faire attention. Hein? Et les jeunes aussi, ils passent trop de temps sur les réseaux sociaux. Ce n'est pas bon pour eux.
1: Et les jeunes aussi.
0: Jeunes aussi.
1: Ils passent trop de temps.
0: Ils
1: passent trop de temps. Sur les réseaux sociaux, ce n'est pas bon pour eux.
0: Je comprends. Mais les réseaux sociaux peuvent aussi aider les jeunes. Ils peuvent trouver des amis et partager leurs intérêts. C'est pas dit quoi? Je comprends.
1: Je comprends, mais les réseaux sociaux.
0: Les réseaux sociaux.
1: Les réseaux sociaux peuvent aussi aider les jeunes. Ils peuvent trouver des amis et partager leurs intérêts.
0: Intérêts.
1: Intérêts.
0: D'accord. Alors, tu penses que les réseaux sociaux sont utiles ou dangereux?
1: Samuga valaitalam, nallada, abata.
0: Abata, nada. Je pense que c'est les deux. Utile, mais il faut être prudent.
1: Oui, je suis d'accord.
0: D'accord avec toi.
1: Les réseaux peuvent être bien, mais il faut les utiliser intelligemment.
0: Il faut les utiliser
1: intelligemment.
0: Valaitalam,
1: nallada dan.
0: Anal,
1: adai arivupurvamaga
0: ubayogikavendum. Il faut les utiliser intelligemment. Arivupurvamaga. Allez,
1: puissalitalamaga ubayogikavendum.
0: Exactement. Et toi, tu vas commencer à utiliser les réseaux sociaux. Ni réseaux sociaux, oui. Samuga valaitalatai ubayogapadutha aarambikkapoguraga.
1: Peut-être, mais seulement pour apprendre le français.
0: French
1: படிக்க மட்டும் உபயோகிக்க போகிறேன்.
0: Bonne idée. C'est un bon début. Bonne idée.
1: நல்ல யோசனை, நல்ல ஆரம்பமாக இருக்கும்.
0: நல்ல ஆரம்பமாக இருக்கும். Bon, perdre du temps. Perdre du temps என்றால் என்ன?
1: நேரத்தை
0: வீணாக்குதல்.
1: வீணாக்குதல்.
0: நேரத்தை வீணாக்குதல். வாக்கியம் சொல்லவும்.
1: Elle perd son temps devant la télévision.
0: Ce
1: film est une perte de temps.
0: Ce film est une perte. Perdre, verbe. Adelirinde, perte, noun form. Une perte de temps. Ne perds pas.
1: De temps.
0: Perds pas ton temps. Ne perds pas, impératif. Nerete vinakade. Ne perds pas ton temps. Adipol. Apprendre quelque chose. Apprendre quelque chose என்றால் என்ன?
1: புதிய விஷயத்தை தெரிந்து கொள்வது.
0: தெரிந்து கொள்ளுதல். ஏதாவது ஒன்றை தெரிந்து கொள்ளுதல். J'apprends à nager. Nager என்றால் நீச்சல். J'apprends, நான் கற்றுக்கொள்கிறேன். Apprendre quelque chose.
1: Il apprend le français depuis un an.
0: Depuis un an. Il apprend le français depuis un an. Il apprend APPROND. J'apprends DS podana. Il apprend S kadaiyadu. Il apprend le français depuis un an. Apprendre à quelqu'un. Adile vaakyam namikkum.
1: Ma grand-père qui m'a appris à cuisiner.
0: C'est ma grand-mère qui m'a appris à cuisiner. Qui m'a appris enakku kattu kodutargal. À cuisiner, samel seyvadharku ennudaiya paatti dhaan kattu kodutargal.
1: La vie nous apprend la patience.
0: La vie nous apprend

0: La patience.
1: Patience.
0: La patience. La vie nous apprend.
1: La patience.
0: La patience.
1: Patience.
0: La patience. Apprendre une nouvelle. ஒரு செய்தியை கேட்பது.
1: Elle vient d'apprendre qu'elle a reçu son examen.
0: Elle vient d'apprendre qu'elle a réussi son examen. அவள் தன் பரீட்சையில் தேறிவிட்டாள் என்று கேள்விப்பட்டாள். Elle vient d'apprendre. Elle vient d'apprendre என்ன temps de
1: passé simple.
0: Passé récent.
1: Passé récent.
0: Elle vient d'apprendre.
1: D'apprendre. Oui, monsieur.
0: Et puis conjuguer pas noir. Je viens d'apprendre. Tu viens d'apprendre.
1: Elle vient d'apprendre.
0: Nous venons d'apprendre. Vous venez d'apprendre.
1: Ils viennent d'apprendre.
0: Elles viennent d'apprendre. Apprendre une nouvelle. Bon. Adjectif faux, fausse. Faux, il y a un mot. Adjectif faux.
1: Incorrect.
0: In English, le soulevant. Incorrect. Français, là.
1: Erroné.
0: அது வச்சு ஒரு வாக்கியம் செட்.
1: செட் இன்ஃபர்மேஷன் est fausse, la réponse est fausse.
0: La réponse est fausse. Cette information est fausse. அந்த செய்தி
1: தவறானது.
0: Incorrect. C'était la réponse est fausse. பதில்
1: தவறானது.
0: La réponse, பதில். La question பார்த்துருக்கோம். அதோட contraire, la réponse.
1: Oui, monsieur.
0: Imitation. Contrefait. Ce tableau est un faux. Imitation. Contrefait. Hypocrite. Pas sincère. அந்த அர்த்தத்திலேயும் faux என்று வருகிறது. Hypocrite ou pas sincère.
1: C'est un faux ami. Méfiez-vous de lui.
0: C'est un faux ami.
1: Méfiez-vous de lui.
0: Méfiez-vous de lui. Dalena?
1: அவன் ஒரு போலியான நண்பன்.
0: அவன் ஒரு போலியான நண்பன். C'est un faux ami. போலியான நண்பன். அவனை méfiez-vous de lui.
1: அவனை பற்றி எச்சரிக்கையாக இருங்கள்.
0: எச்சரிக்கையாக இருங்கள். Méfiez-vous. கவனமாக
1: இருங்கள்.
0: ஜாக்கிரதையாக இருங்கள். Utile. Utile என்றால் என்ன?
1: Useful.
0: Utile என்று பார்த்தோம். உபயோகமானது. Les informations. Information.
1: News.
0: Les informations. Faire attention.
1: To be careful.
0: Careful. ஜாக்கிரதையாக இருத்தல். To be careful. D'accord.
1: Agree.
0: I agree.
1: Okay.
0: Trop.
1: Too much.
0: Too much. Trop. Adhigamaka. Trop. Bon. Utiliser cette phrase. J'utilise. Il m'a dit un ou vaikema amekavum. J'utilise les réseaux sociaux sont-ils dangereux? Les réseaux sociaux sont-ils dangereux?
1: Abatanada,
0: les réseaux sociaux.
1: Oui, monsieur.
0: Oui, faites une phrase complète. Les réseaux sociaux sont dangereux. Mais est-ce qu'ils sont utiles? Est-ce qu'ils sont utiles? Oui, ils sont utiles aussi. Ils sont utiles aussi. Pourquoi?
1: Je peux parler avec ma famille en France.
0: Je peux parler avec ma famille en France. Je peux partager
1: des photos avec mes amis.
0: Je peux partager non pagrindu kollalam. OK. Je peux aussi apprendre de nouvelles choses. Est-ce que vous pouvez apprendre de nouvelles choses?
1: Oui, monsieur.
0: Vous pouvez apprendre des langues.
1: Le français.
0: Ou d'autres langues. Merci. On va s'arrêter ici. Oui, à la semaine prochaine.
1: Merci, au revoir, monsieur.
0: Au revoir.
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